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0: J'ai demandé à la Lune Indochine pour vous ce matin sur Chant de France. Bonjour les courageux du vendredi matin. Allez, c'est le dernier jour de la semaine. Bon courage pour vous accompagner Marc Lavoine et Mambou. Et même Michel Berger maintenant, celui qui chante.
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Pour le moment, on jette un coup d'œil sur votre météo pour ce vendredi 25 septembre. Ce matin en Ile-de-France, grand soleil, mais encore un peu de fraîcheur avec 12 à 14 degrés, notamment à Paris. Cet après-midi, ambiance estivale est très lumineuse avec 27 à 28 degrés. Ailleurs en France ce matin, soleil quasiment partout. 12 à Clermont-Ferrand, 13 près de la Manche, 15 à Bordeaux et Toulouse. Cet après-midi, chaleur généralisée, hein, 23 près de la Manche, 28 à Clermont-Ferrand, 30 à Bordeaux, jusqu'à 32 degrés encore à Toulouse. On va poursuivre ce réveil musical avec Garou, Patrick Fiori et Belle.

Céline Dion dans un autre monde sur Champ de France pour vous réveiller ce matin de bonne heure et de bonne humeur. Céline Dion qui fait le show à chaque fois en mode after après son concert devant son hôtel. Elle nous a même rejoué une scène de Mortal Kombat récemment. On continue avec Mylène Farmer et Michel Sardou. Maintenant, je viens du sud. Bon début de journée. C'est Lionel Guillaume pour vous accompagner dès le matin sur Champ de France. J'ai...

0: Je joue de la musique Calogero. Bon début de journée avec Chant de France. Attention, à tout moment, je peux vous donner le signal qui vous permettra de remporter 1000 euros avec la prime de rentrée Chant de France. Dès que vous entendez ce signal que je vous donne au cours de la matinée, vous m'enverrez par SMS le mot chante au 7-10-36. Pour le moment, continue de chanter avec Amélie Elmoire ou encore Powo, le chat qu'on va réveiller après l'horoscope de Marie Letty.
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2: Dernier horoscope de la semaine, on commence avec les béliers. Les choix que vous devez faire sont délicats mais indispensables à votre réussite.
3: Taureau, vous n'hésiterez pas à faire preuve d'audace pour être percutant et pour marquer les esprits.
4: Gémeaux, vous êtes sur l'autoroute du kiff, vous êtes bien sur tous les plans, vous êtes le signe du jour.
5: Cancer, vous réussirez à sortir du lot grâce aux idées de qualité que vous avez en masse.
6: Lion, votre fatigue semble être oubliée et laisse la place à une belle énergie rassurante.
7: Vierge, vous n'hésiterez pas à montrer l'écrou envers les personnes qui vous barrent la route.
8: Balance, vous semblez être dans un bel élan de réussite et la sérénité vous gagne.
9: Scorpion, ce dernier vendredi du mois de septembre vous rend très énergique et stimule vos neurones.
10: Sagittaire, heureusement que c'est les derniers jours de la semaine car vous avez besoin de vous ressourcer auprès des vôtres.
11: Capricorne, une décision importante vous rend très nerveux mais apportera un bel équilibre au sein de votre foyer.
12: Verseau, l'harmonie est au cœur de vos préoccupations entre votre travail et la maison.
13: Et enfin, les poissons, terminent par vous semblez plus serein suite à une bonne nouvelle qui vous apporte du réconfort.

0: était à la hauteur, en tout cas sur cette chanson Emmanuel Moir.
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0: 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D'ici là, on continue de profiter des plus belles chansons françaises avec Frérot de la Vega et les Rita Mitsouko. C'est comme ça, c'est sur Chant de France.
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On n'a pas fini d'en faire des palapapapa et bien d'autres encore. Frérot de la Vega ce matin pour vous sur Champ de France et avant la météo d'Emily et les infos, je vois arriver aussi pour vous de grands artistes comme Joe Dassin. Ça commence comme ça. À toi, oui, c'est pour vous, c'est sur Champ de France.

0: Tout est possible dès le matin sur Champ de France. Bonjour, bon réveil, c'est Lionel Guillaume pour démarrer la journée avec vous. Dernier jour de la semaine avec à suivre Peps, Laurent Voulzy, Véronique Jeannot, Désir. La météo arrive. Oh, apparemment, elle devrait pas être mal encore aujourd'hui avec Amélie. Et on retrouve la rédaction pour les infos. Bon début de journée, c'est Champ de France. Il est 6h.
1: Bonjour à tous. Crise des carburants, dette ou encore guerre en Ukraine. Emmanuel Macron s'est exprimé hier soir sur TF1 et France 2 pendant une trentaine de minutes. Et face à la flambée des prix de l'essence, le président a expliqué vouloir agir diplomatiquement pour faire baisser les prix plutôt que de toucher aux taxes. Des efforts diplomatiques qui pourraient rapidement porter leurs fruits selon lui. L'actualité, c'est également l'arrivée du pape en France. Léon XIV est attendu ce matin à l'aéroport d'Orly. Une visite de 4 jours durant laquelle il abordera de multiples thèmes, dont l'intelligence artificielle, la question migratoire ou la lutte contre les violences sexuelles. Un homme de 31 ans accusé d'avoir agressé 22 enfants. Cet intervenant en anglais dans une école maternelle privée parisienne a été mis en examen et placé en détention provisoire hier. Il est soupçonné de viol, d'agression sexuelle et de violence. Il nie les faits. Et puis on termine avec du sport. Il y a du football avec le premier match de l'équipe de France sous l'ère Zinedine Zidane. Les Bleus affrontent la Turquie ce soir pour la première journée de la Ligue des Nations. C'est une rencontre à suivre à 20h45. Excellent début de journée à tous.
2: C'est une nouvelle journée qui démarre avec de belles éclaircies encore une fois ce matin en région parisienne jusqu'à 19 degrés avec un beau soleil. Dans l'après-midi, les températures vont encore bien augmenter. 31 degrés, ce sera la température maximale à Toulouse. 25 degrés à Nice, il fera jusqu'à 26 près de Marseille, 28 à Montpellier, sinon 21 près de Strasbourg. On attend 25 à Lille, toujours avec un beau soleil. 20 degrés près de Brest ou encore 23 près du Havre. Belle journée à tous, à l'écoute de Champ de France.
0: Bonjour, bon réveil, 6h02, commençons ce vendredi en chantant avec Laurent Voulzy et Véronique Jeannot. Direction les années 80, Désir.
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normalement au moment du haut, on a les bras en l'air. On ne met pas la lumière des briquets, mais des smartphones. Bah oui, c'est le changement d'époque. Et on va continuer en musique avec Jean-Jacques Goldman encore un matin où on se réveille avec les plus belles chansons françaises à 6h10. Et on retrouve Marie Letty pour l'éphéméride. Et on commence, alors là, avec un de mes comédiens préférés. Pour ce vendredi.

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1: Et du côté international, joyeux anniversaire à Will Smith, l'acteur et chanteur américain à 58 ans.
2: Tu connais la différence entre toi et moi ? Sur moi, c'est la classe.
1: Et c'est le 28 septembre 1965 que le tube Aline de Christophe était numéro 1 en Belgique.
3: Et j'ai crié.
1: Et en 2000, c'est le tube des 10 commandements, L'envie d'aimer, qui était numéro 1. Et enfin, impossible de ne pas faire un petit clin d'œil à Matt Pokora, qui fêtera demain son anniversaire. Il aura 41 ans, mais comme je suis totalement amoureuse de lui, je ne pouvais pas n'en pas en parler.
4: Si je te connaissais pas, il manquerait dans mes veines, comme un bout de moi-même.
1: Aujourd'hui, c'est la journée mondiale du rêve, alors qui sait? Et nous souhaitons une bonne fête au Herman.
5: Eh bien, on va continuer de rêver. Merci Marie-Letty.
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0: il faudrait que pleuve l'amour, voire tout court, vu la météo. Pascal Obispo, Francis Cabrel à 6h21 sur Champ de France. Bon réveil.
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0: Ah, qui fait le buzz sur Internet en ce moment, dans le monde entier? Alors si je vous dis le roi de la fête et des serviettes, le plus grand cabaret du monde, l'homme aux mille visages, eh bien oui, c'est Patrick Sébastien avec ce titre. Si on peut l'écouter, allez, on va l'écouter le titre.
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0: Sa chanson Toc Toc est devenue virale. Le concept est très simple. Les internautes sautillent sur un pied en rythme. Ils miment de frapper une porte sur le refrain. Des danseuses aux États-Unis, des patineuses artistiques, des associations étudiantes et même un prêtre en Pologne reprennent désormais la chorégraphie, même s'ils ne comprennent pas les paroles. Leurs vidéos cumulent des millions de vues à travers le monde. Voilà. Et voilà le buzz du jour, c'est lui, c'est Patrick Sébastien. Génial idée pour la suite.
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Pour le moment, coup d'œil sur la météo de ce vendredi 25 septembre. Ce matin en Île-de-France, grand soleil, mais encore un peu de fraîcheur avec 12 à 14 degrés, notamment à Paris. Cet après-midi, ambiance estivale est très lumineuse avec 27 à 28 degrés. Ailleurs en France ce matin, soleil quasiment partout, 12 à Clermont-Ferrand, autour de 13 près de la Manche, 15 à Bordeaux et Toulouse. Cet après-midi, chaleur généralisée, 23 degrés près de la Manche, 28 à Clermont-Ferrand, 30 à Bordeaux, jusqu'à 32 degrés près de Toulouse. On poursuit ce réveil musical avec Étienne Dao et puis Renaud en cloque. Bon début de journée avec Champs de France.

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0: Mon manège à moi, Étienne Dao, pour démarrer la journée ensemble, dernier jour de la semaine, quasiment 7h-20, et toujours à tout moment la prime de rentrée Champ de France qui peut tomber, hein. Dès que je vous donne le signal, vous m'envoyez un SMS, c'est le mot chante, vous l'envoyez au 7-10-36. Pour le moment, on va écouter Pierre Garnier, Daniel Balavoine également avec Je ne suis pas un héros, et on retrouve Marie Letty pour l'horoscope.
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2: Dernier horoscope de la semaine, on commence avec les béliers. Les choix que vous devez faire sont délicats mais indispensables à votre réussite.
3: Taureau, vous n'hésiterez pas à faire preuve d'audace pour être percutant et pour marquer les esprits.
4: Gémeaux, vous êtes sur l'autoroute du kiff, vous êtes bien sur tous les plans, vous êtes le signe du jour.
5: Cancer, vous réussirez à sortir du lot grâce aux idées de qualité que vous avez en masse.
6: Lion, votre fatigue semble être oubliée et laisse la place à une belle énergie rassurante.
7: Vierge, vous n'hésiterez pas à montrer l'écrou envers les personnes qui vous barrent la route.
8: Balance, vous semblez être dans un bel élan de réussite et la sérénité vous gagne.
9: Scorpion, ce dernier vendredi du mois de septembre vous rend très énergique et stimule vos neurones.
10: Sagittaire, heureusement que c'est le dernier jour de la semaine car vous avez besoin de vous ressourcer auprès des vôtres.
11: Capricorne, une décision importante vous rend très nerveux mais apportera un bel équilibre au sein de votre foyer.
12: Verseau, l'harmonie est au cœur de vos préoccupations entre votre travail et la maison.
13: Et enfin, les poissons, on termine par vous, vous semblez plus serein suite à une bonne nouvelle qui vous apporte du réconfort.
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0: 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Voilà comment on commence une journée sur Chant de France. Avant la météo et les infos, Claudio Capéo et Jeanne Masse pour chanter toute première fois.

0: Claudio Capeo, forcément, sur Chant de France, on l'adore, un homme debout. Et justement, si vous vous levez, je vous prépare Jennifer pour la suite au soleil, parce qu'on en aura aujourd'hui. Michel Berger, la groupie du pianiste, tiens, je vous parlais de la météo. Elle arrive avec Amélie juste après les infos, il est 7h, bon réveil.
1: Bonjour à tous, Emmanuel Macron veut privilégier l'action diplomatique pour freiner la flambée des prix des carburants. Le président de la République a accordé une interview hier soir aux 20h de TF1 et France 2 pendant une trentaine de minutes. Il a notamment affirmé agir sur la scène internationale pour tenter de faire baisser les prix à la pompe. Le pape en France aujourd'hui, Léon XIV est attendu ce matin à l'aéroport d'Orly, une visite de 4 jours durant laquelle il abordera de multiples thèmes dont l'intelligence artificielle, la question migratoire ou encore la lutte contre les violences sexuelles. Le verdict attendu aujourd'hui au procès de l'assassinat de Federico Martín Aramburu, l'ancien international de rugby argentin abattu en pleine rue en mars 2022. Mercredi, l'avocat général a réclamé 27 ans de réclusion criminelle contre Loïc Le Priol pour assassinat, 20 ans contre Romain Bouvier pour tentative d'assassinat. Et puis en football, c'est le jour J pour Zinedine Zidane et les Bleus. Le nouveau sélectionneur va vivre sa grande première sur le banc de l'équipe de France ce soir. Un déplacement en Turquie pour la première journée de Ligue des Nations à 20h45. Excellent début de journée à tous.
2: C'est une nouvelle journée qui démarre avec de belles éclaircies encore une fois ce matin en région parisienne, jusqu'à 19 degrés avec un beau soleil. Dans l'après-midi, les températures vont encore bien augmenter. 31 degrés, ce sera la température maximale à Toulouse, 25 degrés à Nice, il fera jusqu'à 26 près de Marseille, 28 à Montpellier, sinon 21 près de Strasbourg. On attend 25 à Lille, toujours avec un beau soleil, 20 degrés près de Brest ou encore 23 près du Havre. Belle journée à tous, à l'écoute de Chant de France.
0: On garde quand même un pull parce qu'à cette heure-ci, il fait encore un petit peu frais. La suite, l'éphéméride avec Marie Letty, Jennifer et on commence l'heure avec Michel Berger. Bienvenue sur Chant de France.

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On est partout. Calogero arrive, Cookie Dingler, Femme libérée. Et puis on retrouve Marie Letty pour l'éphéméride du jour. Il y a plein de choses dedans. Pour ce

0: Tout complet.
1: Et du côté international, joyeux anniversaire à Will Smith, l'acteur et chanteur américain à 58 ans.
2: Tu connais la différence entre toi et moi ? Sur moi, c'est la classe.
1: Et c'est le 28 septembre 1965 que le tube Aline de Christophe était numéro 1 en Belgique.
3: Et j'ai crié, crié, Aline, pour qu'elle revienne.
1: Et en 2000, c'est le tube des 10 commandements, l'envie d'aimer, qui était numéro 1. Et enfin, impossible de ne pas faire un petit clin d'œil à Matt Pokora qui fêtera demain son anniversaire. Il aura 41 ans, mais comme je suis totalement amoureuse de lui, je ne pouvais pas n'en pas en parler.
4: Si je te connaissais pas, il manquerait dans mes veines comme un bout de moi-même.
1: Aujourd'hui, c'est la journée mondiale du rêve, alors qui sait, et nous souhaitons une bonne fête au Herman.
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0: passe des choses dans cet ascenseur. On a pesanteur Calogero à 7h22.
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0: Vous venez peut-être de vous brosser les dents comme moi. Et qu'est-ce qu'on fait en général une fois qu'on l'a fait? Eh bien, on se rince la bouche. Et pourtant, apparemment, c'est une mauvaise idée. Bah oui, ma dentiste me le dit régulièrement. Les chirurgiens-dentistes déconseillent fortement cette habitude. L'explication est purement médicale. L'eau balaye immédiatement tous les principes actifs du dentifrice, à commencer par le fluor. Alors, qu'est-ce qu'il faut faire? Eh bien, cracher simplement l'excès de mousse dans le lavabo sans ajouter d'eau, et c'est ce qu'il faudrait faire. Si la sensation pâteuse vous dérange, attendez au moins 20 minutes, c'est ce qu'ils disent, avant de boire ou de faire un bain de bouche pour laisser le temps au produit d'agir en profondeur. Encore un truc qu'il faudrait faire et qu'on ne fera jamais. Suite France Gall résiste sur Chant de France.
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Les tournesols qui ont été récoltés depuis longtemps. Marc Lavoine pour vous ce matin sur Champ de France. Un coup d'œil sur votre météo à 7h33 pour ce vendredi 25 septembre. Ce matin en Ile-de-France, grand soleil mais encore un peu de fraîcheur avec 12 à 14 degrés notamment à Paris. Cet après-midi, ambiance estivale est très lumineuse avec 27 à 28 degrés. Ailleurs en France ce matin, soleil quasiment partout. 12 à Clermont-Ferrand autour de 13 près de la Manche, 15 à Bordeaux et Toulouse. Cet après-midi, chaleur généralisée, 23 degrés près de la Manche, 28 à Clermont-Ferrand, 30 à Bordeaux, jusqu'à 32 degrés à Toulouse. C'est l'été indien. Ça mérite des mots bleus, ceux de Christophe, pour vous réveiller sur Champ de France.

0: C'est surtout le dernier jour de la semaine, le week-end se rapproche petit à petit. Bon courage à vous qui vous levez maintenant, qui sont sur la route du travail 8h-20, suivre aussi Florent Pagny ou encore Jean-Jacques Goldman. Et on retrouve comme d'habitude Marie Letty qui va nous vous dire si vous allez passer une bonne journée.
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2: Dernier horoscope de la semaine, on commence avec les béliers. Les choix que vous devez faire sont délicats mais indispensables à votre réussite.
3: Taureau, vous n'hésiterez pas à faire preuve d'audace pour être percutant et pour marquer les esprits.
4: Gémeaux, vous êtes sur l'autoroute du kiff, vous êtes bien sur tous les plans, vous êtes le signe du jour.
5: Cancer, vous réussirez à sortir du lot grâce aux idées de qualité que vous avez en masse.
6: Lion, votre fatigue semble être oubliée et laisse la place à une belle énergie rassurante.
7: Vierge, vous n'hésiterez pas à montrer l'écrou envers les personnes qui vous barrent la route.
8: Balance, vous semblez être dans un bel élan de réussite et la sérénité vous gagne.
9: Scorpion, ce dernier vendredi du mois de septembre vous rend très énergique et stimule vos neurones.
10: Sagittaire, heureusement que c'est le dernier jour de la semaine car vous avez besoin de vous ressourcer auprès des vôtres.
11: Capricorne, une décision importante vous rend très nerveux mais apportera un bel équilibre au sein de votre foyer.
12: Verseau, l'harmonie est au cœur de vos préoccupations entre votre travail et la maison.
13: Et enfin, les poissons, on termine par vous, vous semblez plus serein suite à une bonne nouvelle qui vous apporte du réconfort.
0: Ça c'est sympa, 7h41.
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0: liberté de penser.
1: Ma liberté de penser, Florent Pagny. Attention, dans 15-20 secondes, vous allez chanter très fort.
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1: 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Avant la météo, les infos, je vous l'avais dit, on va chanter très fort avec Clarousseau sur Chant de France.

0: c'est le genre de titre qu'il faut absolument écouter dès le matin. C'est pour ça qu'il y a Chant de France. La suite, Axel Bauer et Zazie God, la météo avec Emily, apparemment encore très chaude, très estivale hein, pour ce début d'automne. Et on retrouve la rédaction pour les infos maintenant. Bienvenue, bon réveil, il est 8h.
1: Bonjour à tous. Paris, Lourdes, puis Metz. Le pape Léon XIV démarre ce matin une visite de 4 jours en France. Pour sa première journée, le souverain pontife va se rendre à l'Élysée, puis effectuer une visite à l'UNESCO avant une première déambulation papale dans Paris et une veillée au Stade de France auprès de 80 000 jeunes. Des moyens militaires français pour protéger un site stratégique en Arabie Saoudite. C'est l'annonce hier d'Emmanuel Macron. Le président de la République a accordé une interview hier soir aux 20h de TF1 et France 2. L'objectif, selon le chef de l'État, œuvrer à la détente des marché pétrolier et ainsi provoquer une baisse des prix à la pompe. 14 recommandations pour rendre les billets d'avion vers les territoires d'outre-mer moins chers. Elles sont présentées dans un rapport parlementaire réalisé par le député de la Martinique, Giovanni William. Il suggère notamment de réaménager la taxe de solidarité sur les liaisons concernées. Et puis en football, l'équipe de France affronte la Turquie ce soir. C'est le premier match de la Ligue des Nations et premier match de l'ère de Zinedine Zidane. C'est une rencontre à suivre à partir de 20h45. Excellent début de matinée à tous.
2: C'est une nouvelle journée qui démarre avec de belles éclaircies encore une fois ce matin en région parisienne, jusqu'à 19 degrés avec un beau soleil. Dans l'après-midi, les températures vont encore bien augmenter. 31 degrés, ce sera la température maximale à Toulouse. 25 degrés à Nice, il fera jusqu'à 26 près de Marseille, 28 à Montpellier, sinon 21 près de Strasbourg. On attend 25 à Lille, toujours avec un beau soleil. 20 degrés près de Brest ou encore 23 près du Havre. Belle journée à tous, à l'écoute de Chant de France.
0: Merci Émilie. Chant de France. 8h02 en route pour une nouvelle journée en chantant avant l'éphéméride de Marietti, Axel Bauer et Zazie. Voici Gold, plus près des étoiles pour vous sur Chant de France.

votre place, je m'inscrirai sur chantefrance.com pour gagner ma soirée au paradis latin. La suite, ça sera aussi les plus belles chansons françaises comme d'habitude. Vita Julien Doré, Daniel Balavoine, SOS, d'un terrien en détresse. Et on retrouve Marie Letty pour l'éphéméride du jour. Et on commence avec un de mes comédiens français préférés. Pour ce

0: au complet.
1: Et du côté international, joyeux anniversaire à Will Smith, l'acteur et chanteur américain à 58 ans.
2: Tu connais la différence entre toi et moi ? Sur moi, c'est la classe.
1: Et c'est le 28 septembre 1965 que le tube Aline de Christophe était numéro 1 en Belgique.
3: Et j'ai crié, crié, Aline, pour qu'elle revienne.
1: Et en 2000, c'est le tube des 10 commandements, l'envie d'aimer, qui était numéro 1. Et enfin, impossible de ne pas faire un petit clin d'œil à Matt Pokora qui fêtera demain son anniversaire. Il aura 41 ans, mais comme je suis totalement amoureuse de lui, je ne pouvais pas n'en pas en parler.
4: Si je te connaissais pas, il manquerait dans mes veines, comme un bout de moi-même.
1: Aujourd'hui, c'est la journée mondiale du rêve, alors qui sait. Et nous souhaitons une bonne fête au Herman.
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0: Viens, on essaye de gagner des cadeaux sur Champ de France.
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0: Avec Dominique au téléphone. Bonjour Dominique.
3: Bonjour, bonjour, bonjour.
0: Dominique en Essonne à Brétigny-sur-Orge. Est-ce que jusque-là tout va bien? Est-ce que la journée a bien commencé?
3: Ah bah oui, je suis au petit déjeuner là.
0: Ah, alors c'est quoi? Thé ou café?
3: Thé noir, c'est avec du pain grillé et du beurre.
0: Ah, mais il paraît que c'est très bon pour la santé, le thé noir, c'est
3: voilà,
0: bien.
3: Exactement. Voilà, exactement.
0: Parfait, bon conseil pour commencer la journée.
3: Voilà.
0: Et l'autre bon conseil, c'est de jouer sur champdefrance.com pour gagner des cadeaux. Tiens, en l'occurrence, une très belle soirée au Paradis Latin, avec un très beau spectacle signé Kamel Wally, qui s'appelle L'Oiseau Paradis. On va écouter Siri, l'intelligence artificielle, qui va nous lire des paroles d'une chanson hyper connue que vous entendez régulièrement sur Champ de France. Il faut le reconnaître. Okay. C'est parti.
3: Donc l'artiste ou la chanson, les deux?
0: Voilà, l'un ou l'autre, okay. Ou les deux, ça sera encore mieux. Allez, on y va, Dominique. Attention.
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0: Ah.
3: Oui. Alors c'est à toutes les filles que j'ai aimées avant.
0: Oui.
3: Et je crois que c'est Didier Barbelivien.
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0: Bah voilà. C'est comme ça, on chante dès le matin et on gagne des cadeaux. Et bah voilà, c'est pour vous. Et j'ai plus qu'à vous dire bon week-end. À bientôt, Dominique.
3: Ah bah merci beaucoup, merci. Bon week-end à vous aussi.
0: Et au bonne soirée au Paradis Latin. Et on continue en musique ce matin avec toujours les plus belles chansons françaises. Alain Chamfort qui arrive, La Fièvre dans le sang.
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0: Céline Dion qui fait le show sur scène et devant son hôtel chaque soir, chaque nuit, face à son public, face à ses fans. On ne change pas. Chant de France, des chansons pour chanter dès le matin. Francis Cabrel, Julien Clerc aussi. Fais-moi une place au fond de ton cœur. On connaît les paroles par cœur. Ça arrive après l'horoscope de Marie Letty. J'espère que tu vas nous annoncer des bonnes nouvelles.
1: Je vais essayer.
0: Eh ben, allez, on va voir ça.

Ben oui, c'est bon. En plus, il fait chaud. C'est quasiment l'été encore pour ces premiers jours d'automne. Hein. C'est l'été indien. On va vérifier ça tout de suite dans la météo du jour. Vendredi 25 septembre, ce matin en Ile-de-France, grand soleil, mais encore un peu de fraîcheur. 12 à 14 degrés, notamment à Paris. Cet après-midi, ambiance estivale est très lumineuse. 27 à 28 degrés. Ailleurs en France, ce matin, soleil quasiment partout. 12 à Clermont-Ferrand, autour de 13 degrés près de la Manche. 15 à Bordeaux et Toulouse. Cet après-midi, chaleur généralisée. 23 degrés près de la Manche, 28 à Clermont-Ferrand, 30 à Bordeaux et jusqu'à 32 degrés à Toulouse. Juste avant votre horoscope, voici Julien Clerc qui veut qu'on lui fasse une place sur Champ de France.

0: Les plus belles chansons dès le matin sur Chant de France. Julien Clerc à suivre aussi Rose Laurence ou Francis Cabrel, La cabane du pêcheur. Le temps de découvrir si on va passer une bonne journée. Et ça, c'est avec Marie Letty.
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2: Dernier horoscope de la semaine, on commence avec les béliers. Les choix que vous devez faire sont délicats mais indispensables à votre réussite.
3: Taureau, vous n'hésiterez pas à faire preuve d'audace pour être percutant et pour marquer les esprits.
4: Gémeaux, vous êtes sur l'autoroute du kiff, vous êtes bien sur tous les plans, vous êtes le signe du jour.
5: Cancer, vous réussirez à sortir du lot grâce aux idées de qualité que vous avez en masse.
6: Lion, votre fatigue semble être oubliée et laisse la place à une belle énergie rassurante.
7: Vierge, vous n'hésiterez pas à montrer l'écrou envers les personnes qui vous barrent la route.
8: Balance, vous semblez être dans un bel élan de réussite et la sérénité vous gagne.
9: Scorpion, ce dernier vendredi du mois de septembre vous rend très énergique et stimule vos neurones.
10: Sagittaire, heureusement que c'est les derniers jours de la semaine car vous avez besoin de vous ressourcer auprès des vôtres.
11: Capricorne, une décision importante vous rend très nerveux mais apportera un bel équilibre au sein de votre foyer.
12: Verseau, l'harmonie est au cœur de vos préoccupations entre votre travail et la maison.
13: Et enfin, les poissons, on termine par vous, vous semblez plus serein suite à une bonne nouvelle qui vous apporte du réconfort.
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1: Et comment il écoute Chant de France dans la cabane du pêcheur? Eh bien, grâce à l'application Chant de France. Francis Cabrel pour vous ce matin. Et j'ai une très très bonne nouvelle à vous annoncer. 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Allez-y, avant la météo, apparemment pas mal du tout, d'Emilie, les infos avec la rédaction, on chante de bon matin avec Rose Laurence, Africa, c'est Lionel Guillaume avec vous, on est ensemble jusqu'à 10h sur Chant de France.

0: L'heure qui arrive, je donnerai le signal pour jouer avec moi. D'ici là, je vois arriver Gérald de Palmas, Jacques Higelin tomber du ciel comme l'argent peut-être ce matin pour vous. 1000 euros, c'est énorme grâce à Champs de France. Et on retrouve la météo d'Emily et les infos de la rédaction. Il est 9h, bienvenue.
1: Bonjour à tous. Le pape en route vers la France. L'avion de Léon XIV a décollé ce matin depuis Rome. Le souverain pontife doit atterrir à Orly aux alentours de 10h. Une visite de 4 jours en France durant laquelle il abordera de multiples thèmes dont l'intelligence artificielle, la question migratoire ou la lutte contre les violences sexuelles. Pas de baisse des taxes pour freiner la flambée des prix des carburants pour Emmanuel Macron. Le président de la République a accordé une interview hier soir aux 20h de TF1 et France 2. Il a notamment affirmé agir sur la scène internationale pour tenter de faire baisser les prix à la pompe. Et c'est aux États-Unis de décider s'ils veulent arrêter la guerre ou non. Les mots hier du président iranien. Massoud Pezeshkian a accordé un entretien à la chaîne américaine Fox News à New York en marge de l'Assemblée générale de l'ONU à laquelle il a participé. Et puis on termine avec un mot de sport. Il y a du football. C'est le premier match de l'équipe de France sous l'ère Zinedine Zidane. Les Bleus affrontent la Turquie ce soir pour la première journée de la Ligue des Nations. C'est une rencontre à suivre à partir de 20h45. Excellente matinée à tous.
2: C'est une nouvelle journée qui démarre avec de belles éclaircies encore une fois ce matin en région parisienne jusqu'à 19 degrés avec un beau soleil. Dans l'après-midi, les températures vont encore bien augmenter. 31 degrés, ce sera la température maximale à Toulouse. 25 degrés à Nice, il fera jusqu'à 26 près de Marseille, 28 à Montpellier, sinon 21 près de Strasbourg. On attend 25 à Lille, toujours avec un beau soleil. 20 degrés près de Brest ou encore 23 près du Havre. Belle journée à tous, à l'écoute de Champs de France.
0: Merci Émilie.
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0: La compile du matin, chaque jour, c'est vous qui faites la programmation. Rendez-vous sur champsdefrance.com, rubrique radio. Vous nous donnez vos 3 chansons favorites. Parmi les plus belles chansons françaises, c'est vous qui faites la programmation. Tous les matins, Dolores de Chaumont a choisi aujourd'hui Mécano, Gérald de Palmas et puis Jacques Higelin, tombé du ciel sur Champs de France.

0: Pro de la Luna, Mécano, emmenée par la chanteuse Anna Torroja. Si vous demandez ce qu'elle devient, bien elle poursuit une carrière en solo. Ça faisait partie des trois artistes sélectionnés ce matin par Dolores de Chaumont pour la compile du matin. C'est elle qui a fait la programmation de ce début d'heure. Comme elle, choisissez vos trois plus belles chansons françaises pour les diffuser. Après la météo, les infos de 9h, ça recommencera dès lundi matin. C'est sur chantefrance.com, rubrique radio. Dans un instant, Jean-Jacques Goldman arrive pour vous, encore France-Galles, il jouait du piano debout et peut-être 1000 euros à gagner pour vous sur Chant de France.
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0: Dalida, évidemment, sur Chant de France. Que je t'aime, moi, que j'aime vous offrir de l'argent.
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0: 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Et on continue de chanter dès le matin avec Clara Luciani et ce duo, Marc Lavoine, Claire Kem, Je ne veux qu'elle chante au 71036. C'est tellement simple de gagner de l'argent sur Chant de France.

0: Marie de Chagny, amour toujours pour vous.
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0: Et il est temps pour moi de vous quitter, mais je ne vous laisserai pas sans vous passer encore quelques belles chansons françaises comme Kyo, Mylène Farmer, pourvu qu'elle soit douce. Et c'est Olivier Leroux qui va reprendre les commandes des plus belles chansons françaises sur Chants de France et qui va vous faire gagner à 10h10 en jouant avec lui à la bonne parole. 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Passez une belle journée, un bon week-end. On se retrouve lundi matin dès 5h sur Chants de France.
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0: nous sur Champ de France, Julien Doré, et voici là pour vous.
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0: 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Pour la gagner, il faut reconnaître cette bonne parole extraite du duo Calogero Passy sur Champ de France face à la mer.

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2: Avec un air fier ou avec un air patibulaire? Fier, patibulaire, 09 72 10 11 50. Si vous avez la bonne parole et si vous êtes sélectionné, eh bien c'est gagné. Et là, ça va chanter durant 30 minutes sans interruption les plus belles chansons françaises. Olivia Ruiz, Indochine sur Chant de France, entre autres.
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Et tandis qu'Olivia Ruiz traîne des pieds, nous, on avance à grands pas en direction de notre week-end avec toujours sur Chant de France à nos côtés toutes les plus belles chansons françaises. Et je vous le prouve une nouvelle fois ce matin avec Claudio Capeo. Il arrive, Claudio, après Francis Cabrel dans cette demi-heure de musique. Voici Il faudra leur dire sur Chant de France. Si c'est...

0: oui, on a fait très très vite, un peu plus de 3 minutes 30, chronomètre en main. Mais alors, quelle merveille que ce Tour de France avec, sur Champ de France, Claudio Capeo. 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Mais voici là pour chanter, une nouvelle demi-heure se prépare sur Champ de France, les plus belles chansons françaises, Christophe Maé. Et voici Elsa, t'en vas pas?
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0: chante France avec François Fellman ou encore Patricia Cass. C'est une nouvelle demi-heure de belles chansons françaises qui se prépare pour chanter. Et ce sera tout de suite après.
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0: Et oui, après la bonne parole, on vous diffuse la musique, vous nous donnez la bonne parole pour tenter de gagner la sensationnelle Smartbox Goût de l'Extrême. 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On joue avec justement le duo Calogero Passy sur Chant de France et nous voici face à la mer.

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0: Avec Chant de France, François Fellman, Janice Jamison, c'était Joue pas. Et bien si nous allons justement jouer, c'est maintenant.
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0: Oui, c'est maintenant que ça se passe pour tenter de les remporter. C'est 1000 euros, votre prime de septembre de la part de Chant de France, en envoyant Chant par SMS au 7-10-36 et on y croit très très fort et on chante très très fort également. Où que vous soyez, ne vous privez surtout pas, on chante pour la suite de cette demi-heure de musique sans interruption. On chante avec l'une des plus belles chansons de Jean-Jacques Goldman à présent. Bonne idée sur Chant de France.

0: vous l'avez peut-être vu hier soir hein, sur TF1, Matt Pokora dans le téléfilm Oradour. Et après l'acteur, là c'était le chanteur, est tombé sur Chant de France.
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0: Et le résultat est tombé également. J'ai le nom du gagnant pour cette matinée de vendredi. Il s'agit de vous, Mathieu. Vous qui écoutez Chant de France à la Varenne-Saint-Hilaire dans le Val-de-Marne, elle est pour vous. Hein. Cette Smartbox goût de l'extrême, plus de 4200 activités disponibles sur Terre, dans les airs, en solo, en duo et bien plus. Cher Mathieu, vous allez pouvoir vivre des sensations fortes grâce à Chant de France et au duo Calopassy.

0: Oui, avec un air patibulaire, c'était la bonne parole. Et pour jouer tout à l'heure, ce sera aux côtés de Mickaël Dorian, une toute nouvelle bonne parole et avec une dernière Smartbox goût de l'extrême à empocher tout à l'heure. Donc 16h10 sur Chant de France, allez, une demi-heure de musique sans interruption. Le retour des plus belles chansons françaises, voici qu'arrive Garou après Renaud, Morgane de Toi sur Chant de France.
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0: Chant de France et les plus belles chansons de Florent Pagny, c'était Là où je t'emmènerai.
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0: Alors, Suzette à ma gauche, Dany Briand, à ma droite, Christophe Maé et La Belle Demoiselle. Laquelle de ces deux chansons sera désignée chanson gagnante? Et c'est vous qui allez en décider. Et pour ça, vous continuez de voter sur la page Facebook de Chant de France. Et rendez-vous ce soir à 18h avec Mickaël Dorian pour découvrir votre chanson gagnante. Nino Ferrer et puis aussi David Hallyday, une demi-heure de musique sans interruption. C'est en préparation et ça débute sur Chant de France juste après ceci.
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1: Et merci Chant de France pour avoir diffusé cette chanson que j'adore, le Sud, elle me rappelle tant de souvenirs. Bah oui, c'est absolument magnifique ce titre de Nino Ferrer. Merci à vous Myriam pour votre message déposé sur le numéro WhatsApp de la radio 07 45 03 18 18. N'hésitez pas de votre côté à en faire de même hein, pour déposer aussi tous vos messages personnels sur ce même numéro. Ils seront lus sur Chant de France à partir de 19h avec

0: sera Vianney le parrain de la Starac 2026 qui va débuter dans un peu plus de deux semaines. On vous en parle d'ailleurs sur l'application Chant de France. Vianney en nouveauté à l'instant avec D'or et d'Étain.
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0: On va se retrouver lundi à partir de 10h sur Chant de France avec toutes les plus belles chansons françaises, celles qui vont d'ailleurs vous accompagner là tout au long de l'après-midi avec Paul Terretta qui arrive dans un tout petit instant. En attendant, pour chanter, je vous ai préparé Lily Cube et Téléphone New York avec toi. Passez un très agréable week-end à l'écoute de Chant de France.
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0: après-midi sur Champ de France avec Indochine.
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0: Ravi de vous accompagner ce vendredi à quelques heures du week-end sur Champ de France, la radio des plus belles chansons françaises avec Jean-Jacques Goldman tout de suite. Il y aura aussi Alain Souchon avec Le Baiser. Et puis tout à l'heure, je vous expliquerai comment repartir avec la somme de 1000 euros cash, votre prime de septembre à gagner sur Champ de France dans les prochaines minutes.
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0: Le nouveau titre de Zazie sur Champ de France, peu importe.
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0: Un titre à retrouver sur le nouvel album de la chanteuse Volatile qui sort bientôt. Et Zazie sera d'ailleurs notre invitée sur Champ de France et vous allez pouvoir la rencontrer, vous allez pouvoir lui poser vos questions le mardi 6 octobre. 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Et on continue ce dernier après-midi de la semaine avec les plus belles chansons françaises. Je vous prépare Daniel Balavoine après Daniel Lévy, l'envie d'aimer sur Champ de France.
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0: Mylène Farmer, c'est à qui le tour sur Champ de France?
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0: 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Les plus belles chansons françaises pour continuer l'après-midi ensemble avec Raphaël après Bibi. Voici tout doucement sur Champ de France.
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0: plus belles chansons françaises avec Christophe Maé sur Chant de France.
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0: Et pour bien débuter votre week-end, tout à l'heure à partir de 19h, on lira tous vos messages à l'antenne dans les messages personnels avec Émilie. Ça se passe entre 19h et 22h. Vous pouvez déjà nous envoyer vos messages via le WhatsApp de Chant de France 07 45 03 18 18. Voici une toute nouvelle demi-heure de musique sans aucune interruption avec Frédéric Goldman-Jones après Francis Cabrel. Je l'aime à mourir sur Chant de France.
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0: Bonne fin d'après-midi sur Chant de France avec Céline Dion. Bonjour, pardon, merci.
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0: Et la chanteuse qui poursuit sa résidence à Paris en ce moment, elle sera de retour ce soir et demain soir à la Plénitude Arena, des concerts de Céline Dion qui rapporterait d'ailleurs plusieurs millions d'euros. On continue ce vendredi ensemble sur Chant de France avec les plus belles chansons françaises et dans cette demi-heure de musique sans aucune interruption, je vous prépare Julien Doré après France Gall sur Chant de France.
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0: Bon début de week-end sur Chant de France avec Jérémy Frérot.
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0: On va continuer à chanter avec Philippe Lafontaine et Vanessa Paradis tout de suite. Et Mickaël Dorian qui vous accompagne en pleine forme à partir de 16h sur Chant de France. Et il vous offre la toute dernière Smartbox Good L'Extrême. Smartbox qui regroupe au total plus de 4200 activités sensationnelles. Comme par exemple un vol en hélicoptère ou alors une session de pilotage en Lamborghini ou en Porsche ou encore en Ferrari. Vous tentez votre chance à la bonne parole à 16h10 sur Chant de France. Je vous embrasse, passez un bon week-end et à lundi.
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0: Chante France 16h, bon après-midi, les plus belles chansons françaises avec dans un instant la bonne parole. On va jouer après Téléphone et les infos d'Olivier Doyen.
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0: Bonjour Olivier.
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2: Bonjour Mickaël, bonjour à tous. La météo, les nuages seront plus présents ce week-end, mais on aura quand même droit encore à de belles éclaircies. Les températures resteront très agréables, en tout cas 20 degrés demain après-midi à Lille, 24 à Nantes et Paris, 25 à Bordeaux et Marseille, 28 à Lyon. Léon XIV entame aujourd'hui sa première visite en France. Le souverain pontife a été reçu par Emmanuel Macron ce matin à l'Élysée. Il a dénoncé les manipulations génétiques, la gestation pour autrui et l'offre d'une mort programmée. Il doit monter cet après-midi dans sa papa mobile pour un bain de foule entre l'église Notre-Dame-des-Champs jusqu'au parvis de la cathédrale Notre-Dame. Puis à 18h30 ce soir, il participera à une veillée symbolique au Stade de France avec des jeunes. Et demain, une autre messe rassemblera 600 000 personnes sur la place de la Concorde. 11 accusés renvoyés devant les assises de la Drôme après la mort de Thomas Perrotteau à Crépol. Le jeune homme avait reçu un coup de couteau mortel lors d'une rixe en novembre 2023. Les juges ont notamment retenu la circonstance aggravante de racisme envers la race blanche et la nation française. Environ 98 000 hectares ont brûlé depuis le début de l'année en France, soit 5 fois plus que la moyenne de ces 20 dernières années, annonce l'Office national des forêts. C'est même un record depuis 1976. Rappel massif pour Volkswagen et Audi. Les constructeurs automobiles allemands rappellent 2,8 millions de véhicules à travers le monde. Un risque de corrosion a été détecté qui peut provoquer la rupture de vis jusqu'à une défaillance de la direction. Télisan Aurélien écarté de la liste du Goncourt. L'Académie justifie son choix par la volonté de préserver l'intégralité du prix. Le roman C'était ça ou mourir avait été présélectionné aux côtés d'une quinzaine d'autres livres. Son auteur est accusé d'avoir eu recours à l'IA et au plagiat, ce qu'il dément. Passez une excellente après-midi sur Chant de France.

0: 200 activités, toutes plus sensationnelles les unes que les autres, à tester seul ou à plusieurs. Et pour cette dernière bonne parole, aujourd'hui, c'est Florent Pagny.
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0: C'était court, hein, attention. Chanter pour oublier ses peines ou ses chaînes. Ses peines ou ses chaînes, à vous de choisir entre les deux. 0972 10 11 50, la réponse avant 17h promis. Et tout de suite, c'est Jeanne Masse avec En Rouge et Noir sur Chant de France.
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Je suis venu te dire que je m'en vais, un grand classique de la chanson sur Chant de France cet après-midi. Et pour continuer de chanter avec Daniel Balavoine et Lara Fabian, j'y crois encore sur Chant de France.

0: Pascal Obispo et Francis Cabrel sur Champ de France, il faudrait que pleuve l'amour.
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0: C'est une nouveauté Champ de France, on connaissait les Water Girls qui chantaient It's Raining Men, il pleut des hommes. Désormais, il faudrait que pleuve l'amour pour Pascal Obispo et Francis Cabrel. La bonne parole, la dernière de la semaine avec Florent Pagny, chantée pour oublier ses peines ou ses chaînes. Vous aviez le choix entre les deux, voici la bonne parole.
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0: Pour oublier ses peines, et bravo à Sébastien. Sébastien, il est à Bagnolet et s'est gagné donc une Smartbox Good L'Extrême avec 4200 activités au choix à l'intérieur. Bravo à vous. Dans un instant, Jean-Jacques Goldman arrive sur Champ de France.
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0: Et on termine la semaine tranquillement sur Chant de France, les plus belles chansons françaises avec dans un instant Indochine. Ce sera après les infos d'Olivier Doyen, il est 17h.
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0: Bonjour Olivier.
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3: Bonjour Mickaël, bonjour à tous. La météo, un ciel plus voilé ce week-end sur la plupart des régions. Seul l'extrême est du pays restera sous un franc soleil, mais il fera toujours très bon pour la saison. 20 degrés demain après-midi à Brest, 24 à Paris, 25 à Strasbourg et Nice, 26 à Toulouse et 28 à Lyon. Le verdict va tomber dans le procès de l'assassinat de Federico Martín Aramburu. Loïc Le Priol et Romain Bouvier sont jugés depuis 3 semaines devant les assises de Paris pour avoir tiré sur le rugbyman devant un bar de la capitale en 2022. Le procureur a réclamé respectivement 27 et 20 ans de prison à leur encontre. Le pape Léon XIV dans les rues de Paris pour sa première visite en France. Le souverain pontife s'est rendu cet après-midi en papa mobile jusqu'au parvis Notre-Dame avant une messe pour les jeunes ce soir au Stade de France, puis une autre demain place de la Concorde. Il se rendra ensuite à Lourdes dimanche, puis messe lundi. Une partie du Sénat renouvelée ce dimanche. 93 000 grands électeurs sont appelés à voter dans la moitié des départements français pour les élections sénatoriales. Tous les 3 ans, l'hémicycle est renouvelé par moitié pour des mandats de 6 ans. 178 sièges sont à pourvoir. Le football est la première ce soir de Zinedine Zidane en équipe de France comme sélectionneur. Le champion du monde succède à Didier Deschamps et son palmarès prestigieux. Et il entame son ère par un match contre la Turquie en Ligue des Nations. Ce sera à partir de 20h45. Il a seulement 12 ans et c'est lui qui représentera la France à l'Eurovision Junior. Alec tentera sa chance à Malte le 24 octobre prochain avec sa chanson intitulée « Comment tu vas ?» a révélé hier la délégation française. L'an dernier, c'était la candidate française Lou Deleuze qui avait remporté le concours. Je vous souhaite une excellente fin de journée sur Chant de France.

0: partir du 12 octobre. 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Vendredi après-midi, la semaine se termine avec les plus belles chansons françaises, bien sûr, et aussi 30 minutes de musique non-stop pour vous. Vanessa Paradis, M et Marc Lavoine arrivent sur Chantefrance.
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duo de la chanson sont sur Champ de France. À l'instant, Mylène Farmer ici, c'était les mots Mylène Farmer qui annonce son grand retour puisqu'un nouvel album est prévu pour cet automne. Ça ne devrait pas trop tarder. La suite de cette demi-heure de musique, on chante sur Champ de France avec Clara Luciani et François Fellman. Maintenant, voici Joy.

0: soirée avec au choix d'un côté Christophe Maé, Belle Demoiselle, et de l'autre Dany Briand, Suzette. Suzette ou Belle Demoiselle, vous continuez de voter. Attention, il reste quelques minutes. Direction la page Facebook de Chant de France. Et la chanson gagnante, on la découvrira ensemble tout à l'heure après les infos de 18h. En attendant, Garou et Céline Dion, c'est dans quelques secondes. On écoute Sous le vent sur Chant de France.
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0: Et bon début de week-end, hein. Ça y est, c'est Chant de France. La chanson gagnante dans un instant, vous avez voté toute la journée. Ce sera après les infos d'Olivier Doyen, il est 18h.
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0: Bonsoir Olivier.
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2: Bonsoir Mickaël, bonsoir à tous. La météo et les nuages seront plus présents ce week-end, mais on aura quand même droit encore à de belles éclaircies. Les températures en tout cas resteront très agréables. 20 degrés demain après-midi à Lille, 24 à Nantes et Paris, 25 à Bordeaux et Marseille, 28 à Lyon. Léon XIV entame aujourd'hui sa première visite en France. Le souverain pontife a été reçu par Emmanuel Macron ce matin à l'Élysée. Il a dénoncé les manipulations génétiques, la gestation pour autrui et l'offre d'une mort programmée. Il est monté cet après-midi dans sa papa mobile pour un bain de foule entre l'église Notre-Dame-des-Champs jusqu'au parvis de la cathédrale Notre-Dame. Ce soir, il participera à une veillée symbolique au Stade de France avec des jeunes. Et demain, une autre messe rassemblera 600 000 personnes sur la place de la Concorde. 11 accusés renvoyés devant les assises de la Drôme après la mort de Thomas Perotto à Crépol. Le jeune homme avait reçu un coup de couteau mortel lors d'une rixe en novembre 2023. Les juges ont notamment retenu la circonstance aggravante de racisme envers la race blanche et la nation française. Environ 98 000 hectares ont brûlé depuis le début de l'année en France, soit 5 fois plus que la moyenne de ces 20 dernières années, annonce l'Office national des forêts. C'est même un record depuis 1976. Un rappel massif pour Volkswagen et Audi. Les constructeurs automobiles allemands rappellent plus de 2,8 millions de véhicules à travers le monde. Un risque de corrosion a été détecté qui peut provoquer la rupture de vis jusqu'à une défaillance de la direction. Télison Aurélien écarté de la liste du Goncourt. L'Académie justifie son choix par la volonté de préserver l'intégralité du prix. Le roman « C'était ça ou mourir » avait été présélectionné aux côtés d'une quinzaine d'autres livres, mais son auteur est accusé d'avoir eu recours à l'IA et de plagiat, ce qu'il dément. Bonne fin de journée à l'écoute de Chant de France.
0: Merci Olivier, bon week-end.
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0: Dernière chanson gagnante de la semaine, dernier match qui opposait aujourd'hui Christophe Maé, belle demoiselle à

0: aucune.
1: Christophe Maé sur Chant de France, c'était la lune.
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1: On parlait de Christophe Maé tout à l'heure d'ailleurs. Il était notre invité il y a quelques semaines, juste avant l'été. Christophe Maé, il était venu nous présenter son dernier album Fête foraine. Interview complète à réécouter en podcast sur le site et l'application Chant de France. Bon début de week-end. Dans la prochaine demi-heure de musique, Désirless et De Palmas arrivent sur Chant de France.
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0: Les plus grands classiques de la chanson sont sur Chant de France. C'était Michel Sardou avec La Maladie d'Amour.
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0: 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Et pour continuer de chanter ce soir, Zaz arrive. Et voici Jean-Jacques Goldman. Il suffira d'un signe sur Chant de France.

0: numéro du WhatsApp pour laisser bien sûr vos plus belles déclarations d'amour. Par mail aussi, message@chantefrance.com. Il y aura Florent Pagny dans quelques secondes, Pascal Obispo également au programme. Belle soirée à vous, bon week-end sur Chant de France et à lundi.
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Bonsoir Émilie, bonsoir à tous. La météo, un ciel plus voilé ce week-end sur la plupart des régions. Seul l'extrême est du pays restera sous un franc soleil, mais il fera toujours très bon pour la saison. 20 degrés demain après-midi à Brest, 24 à Paris, 25 à Strasbourg et Nice, 26 à Toulouse et 28 à Lyon. Le verdict va tomber ce soir dans le procès de l'assassinat de Federico Martina Ramburu. Loïc Le Priol et Romain Bouvier sont jugés depuis 3 semaines devant les assises de Paris pour avoir tiré sur le rugbyman devant un bar de la capitale en 2022. Le procureur a réclamé respectivement 27 et 20 ans de prison à leur encontre. Le pape Léon XIV dans les rues de Paris pour sa première visite en France. Le souverain pontife s'est rendu cet après-midi en papa mobile jusqu'au parvis de Notre-Dame avant une messe pour les jeunes ce soir au Stade de France, puis une autre demain place de la Concorde. Il se rendra ensuite à Lourdes dimanche, puis à Metz lundi. Une partie du Sénat renouvelée ce dimanche. 93 000 grands électeurs sont appelés à voter dans la moitié des départements français pour les élections sénatoriales. Tous les 3 ans, l'hémicycle est renouvelé par moitié pour des mandats de 6 ans. 178 sièges sont à pourvoir. Le football est la première ce soir pour Zinedine Zidane en équipe de France comme sélectionneur. Le champion du monde succède à Didier Deschamps et son palmarès prestigieux et il entame son ère par un match contre la Turquie en Ligue des Nations à 20h45. Il a seulement 12 ans et c'est lui qui représentera la France à l'Eurovision Junior. Alec tentera sa chance à Malte le 24 octobre prochain avec sa chanson intitulée « Comment tu vas ?» a révélé hier la délégation française. L'an dernier, c'était la candidate française Lou Deleuze qui avait remporté le concours. Bonne soirée, bon week-end à l'écoute de Chants de France.

0: Ce soir, on ouvre une boîte aux lettres un petit peu spéciale. Une boîte où l'on peut glisser tout ce qu'on ressent, même les choses qu'on garde habituellement bien au chaud dans un coin de sa tête. Ce soir, on balance tout pour déposer votre courrier du cœur de solutions. Vous pouvez écrire à message@chantefrance.com ou alors vous ouvrez WhatsApp, vous attrapez le petit micro et vous me laissez votre plus joli vocal au 07 45 03 18 18. Notre boîte aux lettres est ouverte pour vous et pour commencer cette soirée pleine de papillons dans le ventre, on va écouter Céline Dion et Michel Berger.
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2: Alors voyons voir si notre boîte aux lettres a déjà reçu quelques pépites. Et effectivement, ça commence fort. Premier message, Léna pense à Maëlio ce soir. Très joli le prénom au passage. Je ne sais pas comment tu fais, mais même quand ma journée part complètement en vrille, un message de toi suffit à me redonner le sourire. Tu es devenu mon petit rayon de soleil préféré. On continue avec Cassandre qui écrit à Edouane. Je pensais que les grandes histoires d'amour commençaient avec un coup de foudre. Avec toi, ça a plutôt été un sourire, puis un café, puis un autre. Et maintenant, je crois que je suis complètement fichue. Et c'est exactement ça qu'on aime ici. Pas besoin de phrases compliquées ou de déclarations dignes d'un film. Un petit mot sincère peut suffire à retourner complètement le cœur de quelqu'un. Et justement, on va retourner notre cœur avec Johnny Hallyday, 100%.

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0: 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Je vous souhaite à tous une excellente soirée.
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0: Claudio Capeo, Tété, Kali et bien d'autres ont dit oui. Et ensemble, ils chantent « Viens, on rêve », l'hymne solidaire de l'association Imagine for Margot. À écouter dès maintenant sur toutes les plateformes et bien sûr sur toutes les indés radio.
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2: Je crois que ça y est, vous avez bien pris le pli. J'avais prévu une petite sélection de courriers du cœur, mais vous êtes en train de remplir toute la boîte. Je pioche le message de Roman ce soir qui écrit à Elio. Mon moment préféré de la journée, c'est souvent celui où je ne fais rien avec toi. Et bizarrement, c'est exactement là que je me sens le mieux. Et puis on a Nino qui pense aussi à Thaïs. Tu es arrivé dans ma vie sans prévenir et maintenant j'ai pris l'habitude de chercher ton prénom partout, dans mes notifs, dans mes souvenirs, dans mes projets et même dans mes chansons préférées. Bon, bah je pense qu'on commence sérieusement à manquer de place hein, dans cette petite boîte. Vous pouvez quand même continuer de tenter votre chance. Hein, 07 45 03 18 18, c'est le WhatsApp de Chant de France. Je vous attends nombreux. Le temps qu'on écoute, Francis Cabrel, Petite Marie.

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2: Alors là, attention, notre boîte aux lettres commence officiellement à demander un deuxième tiroir. On va en ouvrir une autre, ok? Parce qu'il y a trop de messages. Soline a décidé d'écrire à Esteban ce soir. Tu as ce talent assez incroyable de me faire rire, alors que 5 minutes avant, j'étais persuadée que le monde entier était contre moi. Je crois que c'est précisément pour ça que je suis tombée amoureuse de toi. On a Alix qui pense à Noam. J'ai envie de connaître toutes les versions de toi. Celle qui danse dans la cuisine, celle qui chante faux en voiture, celle qui doute, celle qui rêve et celle qui aura les cheveux tout blancs. Alors ce message-là, c'est un de mes préférés, mais depuis qu'on a lancé l'émission, je vous le dis, je vais l'encadrer celui-là. Allez, tout de suite, c'est Michel Polnareff sur Chant de France avec Goodbye Marilou.

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1: Pour tous ceux qui ont prévu de mettre le réveil très tôt lundi parce que c'est le retour au boulot et qu'on n'a pas trop envie d'y aller, et ben vous allez écouter Champ de France parce qu'on va vous offrir un super cadeau. Enfin, on, c'est surtout Lionel Guillaume dans les matins Champ de France. 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Nous, ça continue en musique sur Champ de France avec partenaire particulier et Jérémy Frérot.
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2: La soirée continue avec vos petits messages d'amour. Et justement, je viens d'en piocher un d'Elena qui a écrit à Gabriel ce soir. Je crois que tu ne mesures pas vraiment la place que tu as prise dans ma vie. Tu es devenue la personne avec qui j'ai envie de raconter les bonnes nouvelles, les mauvaises nouvelles, les trucs complètement inutiles et même les théories bizarres à 2h du matin. Alors voilà, merci d'être toi. Si ce petit message vous a fait penser à quelqu'un, vous pouvez lui aussi lui écrire un message au 07 45 03 18 18. Le WhatsApp de Champ de France sera toujours ouvert pour vous. Tout de suite, c'est Daniel Balavoine, Lucie sur Champ de France.

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2: La soirée continue en musique sur Chant de France, mais surtout il y a encore beaucoup d'amour dans l'air. Je vous rappelle que je peux encore lire tous les messages que vous m'envoyez sur message@chantdefrance.com. Si vous pensez à quelqu'un et que vous voulez lui faire une dédicace, vous pouvez même envoyer un message vocal, et ça c'est super cool, au WhatsApp de Chant de France, 07 45 03 18 18. À suivre, c'est Amel Bent et Jean-Jacques Lafont.
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2: Mais vous êtes incroyable ce soir. Notre boîte est tellement remplie que je pourrais presque demander un deuxième facteur à mes côtés. J'en pioche un au hasard. Iris qui pense à Maëlle ce soir. Je ne suis pas très douée pour les grandes déclarations. Alors je vais faire simple. Depuis que tu es là, mes journées ont une couleur différente. Alors ça, c'est très mignon. Et quelque part, je suis sûre qu'il y a un Maëlle qui vient de regarder son téléphone avec un énorme sourire. Et vous savez quoi? Vous pouvez provoquer le même sourire. Pas demain, pas la semaine prochaine, mais maintenant, vous envoyez votre plus beau message, votre plus beau vocal au 07 45 03 18 18, le WhatsApp de Champ de France. Il reste ouvert pour vous et nous, on continue la soirée avec François Fellman sur Champ de France.

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2: Et ça y est, c'est déjà une fin de soirée pour moi. Heureusement, ça continue pour vous. Et je vous le rappelle, nous sommes toujours au mois de septembre. 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Nous, on se retrouve dès lundi en pleine forme à partir de 19h. Je vous laisse entre de très bonnes mains ce soir. Pascal Obispo à suivre et Johnny Hallyday. Je vous souhaite à tous un excellent week-end sur Chant de France. Ciao, ciao.
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